0: à tout papa.
1: Mais ouais, ça.
0: On bébé, c'est à tout maman.
1: Ah ouais.
0: Ici, lo hace el señor. La vida te dará.
1: Eso está buenísimo, eh.